0: T'es déjà debout?
1: C'est l'heure du petit-déj.
0: T'es parti pour nous faire un méchoui? Tu manges quoi?
1: Des céréales.
0: Quelles sont les céréales?
1: Oui, bah ça va, je prends du lait.

Ah, problème vraiment de plomberie pour le coup. Un côté très clair sur la fin de vie. Ça doit arriver, ça arrive.

0: Les bandes d'antilopes soulèvent la poussière. Elles s'enfuient au galop le long des autoroutes.
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Je me suis assoupi entre les pattes d'un lion. De la pointe de ses griffes qu'il enfonce dans mon bras, il oriente mes pensées vers les mouvements des bêtes. Il m'envoie des images qui volent dans la nuit, roulent de mer en mer, de rivière en rivière. 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